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4: À un moment donné tu vas voir que tu manges 3 fois par jour. Tu n'arrives pas à faire cabinet une seule fois par jour. Tu fais WC une fois par semaine. Ce qu'on mange là, il y a ce qui est bon dedans, il y a ce qui n'est pas bon dedans. Ce qui n'est pas bon là, quand ça sort sur toi, c'est bon. Si ça ne sort pas, tu te toxiques, tu toxiques ton organisme.
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4: Il y a deux sortes d'hémorroïdes. Il y a hémorroïdes internes et externes. Tantôt, il y a des gens, il y a une petite bouton dans leur anus. Ou bien quand tu fais le WC, ça sort avec l'anus même. À un moment donné, tu vas voir que WC que tu fais là, il y a le sang sur ça des fois. Et ça fait mal. Tantôt, on dirait que tu n'as qu'à gratter dans ton anus chaque fois.
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4: 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Chaque fois, c'est maux de tête.
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4: 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Je vous remercie beaucoup. Si tu as l'infection, chaque fois tu sens maux de tête et c'est le corps chaud, le corps est chaud des fois, tu n'as pas l'appétit, quand tu manges on dirait que la nourriture là ce n'est pas doux.
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4: Un moment donné, tu vas commencer par voir que tu es un peu de choses seulement, tu es fatigué. Tu ne peux pas bien marcher. Quand tu marches un peu seulement, tu es fatigué. Tantôt, dans ton appareil génital, quand tu pisses, ça te fait mal.
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4: 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Un moment donné tu vas commencer par voir que c'est les petits boutons qui s'apparaissent au niveau de ton appareil génital et ça te fait gratter, tu grattes jusqu'à ça devient les plaies.
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4: Fais très attention avec cette maladie. Quand tu as, quand on nous fait la publicité sur les médias qu'il faut utiliser condom préservatif, ce n'est pas à cause de sida seulement qu'on doit utiliser préservatif. Il y a les IST aussi qui nous créent beaucoup de problèmes.
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4: On doit penser de notre douche. Il y a des gens, quand tu rentres dans une autre toilette qui n'est pas propre maintenant, à travers ça, tu peux avoir l'infection là-bas tout de suite. Donc, à un moment donné, tu vas voir que tu grattes. Et il y a les pètes blanches qui sortent. Les pètes blanches, là, des fois, c'est un peu jaune. Et ça donne une couleur qui n'est pas bonne.
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4: Ce que l'infection peut nous provoquer, c'est beaucoup. On ne peut pas parler ça du matin au soir, on ne va pas terminer ça. Il y a beaucoup d'infections, on doit faire très attention.
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4: Merci beaucoup. On traite les règles douloureuses des femmes. Les femmes, il faut les respecter, c'est nos mamans. Si tu es là, la femme, quand tu veux faire tes menstruations dans la maison, tout le monde va savoir que il est temps pour que tu puisses faire des règles. Tu vas commencer par sentir mal de bas ventre. 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
4: 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Ce qui marche dans ton ventre là, si tu ne fais pas attention, avec un moment donné ils vont te dire que tu as kyste ou bien tu as fibrome, on doit t'opérer. C'est pourquoi je vous dis de ne pas cacher la maladie. 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
4: Quand tu ne traites pas ce mal vite, les règles viennent boule boule et ce gruyant là. Avec le temps, ça peut aller boucher ton trompe. Ils vont te dire que tu as les trompes bouchées. Il faut faire très attention à toi.
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0: Toi, la femme qui ne voit pas les règles bien, c'est comme une femme qui est âgée et elle a ménopause ou bien ménopause précoce. Il ne faut pas que tu vas avoir ménopause précoce tant que tu n'es pas là de ménopause. Quand les règles ne sont pas bien, tu ne vas pas être en bonne santé.
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0: 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Je ne veux pas t'opérer mais l'enfant à l'intérieur de toi-même. 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
0: Des fois tu vas voir que quand tu fais rapport sexuel, l'eau qui doit rentrer dans ton col utérus pour pouvoir tomber enceinte, ça n'arrive pas là-bas. 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
0: Nous sommes des Africains. 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Ils vont te dire que c'est la sorcellerie ou bien c'est quelqu'un qui les a envoûtés. 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
0: Tu as l'homme qui a faiblesse sexuelle. 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
0: 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Tout ce qu'on est en train de manger maintenant, c'est avec les engrais qu'on est en train de produire tout ce qu'on est en train de manger maintenant. 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
0: 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Mais actuellement, là où nous sommes là, quand tu sais que tu as telle maladie, il y a certaines choses que tu ne dois pas manger. Tu ne dois pas manger gras, trop de sucre. Tu laisses le sucre carrément. 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